Merci beaucoup. Je me permets de vous présenter mes musiciens. Le musicien qui m'accompagne et qui sont venus du Brésil avec moi. La batterie, José Roberto. À la basse, Jurandir. Au piano, Emilson. Vous retournez.

Faire une samba sans tristesse, c'est comme aimer une femme que ne soit que belle. Ce sont les propres paroles de Vinicius de Moraes, poète et diplomate, qui, comme il a dit lui-même,